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Salut les Bluegrass Girls, salut les Bluegrass Boys, bienvenue sur WRCF pour un nouveau numéro de Bluegrass Rules en compagnie de Christian, votre émission entièrement consacrée à la musique bluegrass, avec cette semaine comme album découverte Any Old Time, le premier album bluegrass de Kevin Denney, né le 27 janvier 1978 à Monticello dans le Kentucky. Il a sorti deux albums country en 2002 et 2016 avant ce premier album Bluegrass. Nous écouterons trois titres au cours de l'émission. Le premier qui vient de faire l'ouverture, c'était Kiss My Bluegrass Goodbye. Whisper Stephenson, dont le nom complet est Fallon Whisper Stephenson, née le 25 avril 2009 à Nashville. Elle est la fille de Larry Stephenson, du Larry Stephenson Band. Elle a sorti un album à l'âge de 10 ans. Il vient de sortir un tout nouveau single, sur lequel elle est accompagnée par son père à la mandoline et aux harmonies, Derek Vaden, banjo harmonie, Jimmy Ames à la guitare, Matt Wright à la basse, et Jason Barry au fiddle. Le titre de ce single qui vient de paraître, c'est Life's Highway.

C'était le nouveau single de Whisper Stephenson, Life's Highway. Pam Setzer vient de Mountain View dans l'Arkansas. Elle a enregistré un album en 2025, Fear Under Grandpa's Bed, dont voici un extrait, Mountain View Night. Elle vient elle-même de Mountain View dans l'Arkansas. Les musiciens qui l'accompagnent sur cet album sont Tim Crutch, fiddle, guitare, mandoline, basse, banjo, Pat Wiley pour les harmonies vocales.

Vous êtes bien sûr de WRCF en compagnie de Christian pour Bluegrass Rules, après Pam Setzer et Mountain View Night de l'album Filler Under Grandpa's Bed. Nous venons d'écouter Tom Utz, guitariste, chanteur, producteur né à Bulle en Allemagne et qui vit depuis de nombreuses années à Nashville. Il vient de sortir le premier single de son futur album où il s'accompagnera en principe tout seul à la guitare. Ring a Bell In sera le titre de l'album. Le single que nous venons d'écouter s'appelle Ramblin' Gamblin' Blues. Backline est un groupe de Spartanburg en Caroline du Sud. La chanteuse s'appelle Kathleen Ingardia. Elle joue également de la guitare. À côté de son travail avec le groupe Backline, elle a sorti un album solo en 2023. Les autres membres du groupe sont actuellement Jacob Carroll au banjo, David Evner à la mandoline, Jeff Partin dobro guitare et harmonie vocale, Chris Williamson à la basse. Leur deuxième album sortira dans quelques semaines ou quelques mois tout au plus. Le titre sera Turning New Ground. Voici un tout nouveau single, Just Country.

C'était Backline avec leur nouveau single Just Country qui figurera sur le deuxième album du groupe qui paraîtra dans quelques semaines ou quelques mois, je n'ai pas encore la date exacte, Turning New Ground. Jim Lauderdale est né le 11 avril 1957 à Troutman en Caroline du Nord. Il a débuté comme chanteur country avant de se lancer dans le bluegrass. Son nouveau single s'appelle Little Bitty Diamonds, enregistré en compagnie de The Po Ramblin' Boys. Peut-être que l'album complet sera en compagnie de ce groupe, qui est composé de Cigi Lewandowski Mandolin Harmony, Jerem Brown Banjo Harmony, Jasper Lorentzen à la basse, John Gooding à la guitare et Max Silverstein au fiddle. Il a remplacé depuis quelques mois Laura Horshaw. Voici donc le nouveau single de Jim Lauderdale, qui est actuellement en première partie de la tournée européenne d'Emilio Harris, Little Bitty Diamonds.

C'était Jim Lauderdale avec son nouveau single Little Bitty Diamonds, avec en guest le groupe The Poe Ramblin' Boys. Il est temps de retrouver pour la seconde fois dans l'émission Kevin Denney avec I Still and Memories, deuxième extrait de Any Old Time, son premier album bluegrass qui est notre album découverte de la semaine. Et juste après, l'instrumental de la semaine par Laurie Lewis and the Right Hands.

Vous êtes toujours sur WRCF en compagnie de Christian pour Bluegrass Rules, votre émission entièrement consacrée à la musique bluegrass. Après Kevin Denney et I Still and Memories, deuxième extrait de l'album découverte de la semaine Any Old Time, nous venons d'écouter l'instrumental de la semaine par Laurie Lewis and the Right Hands, Hell Broke Loose in Georgia. C'est l'extrait de leur nouvel album O California. Laurie Lewis est née le 28 septembre 1950 à Long Beach, en Californie. Chanteuse, violoniste, guitariste et songwriter, c'est son 18e album. Les musiciens qui l'accompagnent sur cet album sont George Guthrie au banjo, Sam Bush à la mandoline, Azie Chacho à la basse et Brandon Goodman au fiddle. Écoutons maintenant quelques titres du King Elvis en version bluegrass. J'ai choisi ceci puisque va sortir dans quelques jours un documentaire qui s'appelle Epic Elvis avec des morceaux de concert inédits de 1970 à 1972, le tout par Baz Luhrmann, celui-là même qui a réalisé le film Elvis en 2022. Il a d'ailleurs annoncé qu'une version longue du film pourrait sortir très bientôt et qu'elle pourrait durer près de 4 heures. Nous allons donc écouter les titres d'Elvis en version bluegrass et on va commencer avec Gary Brewer qui sur son album de 2002 Gary Brewer Sings Elvis reprenait le titre Always on My Mind enregistré par le King en 1972. Sur cet album, Gary Brewer avait décidé de faire une formation dans le type Sun Record avec lui à la guitare, au chant et aux harmonies, avec Ron Stewart à la basse et à la caisse claire. La majorité des titres sont quand même des années 50. Mais pour aujourd'hui, j'ai choisi sa version de ce titre de 1972, qui a été également quelques années plus tard un grand succès pour Willie Nelson.

C'était Gary Brewer avec Always on My Mind, une reprise du King Elvis de 1972. C'est extrait de l'album de 2002, Gary Brewer Sings Elvis. Voici un extrait maintenant de l'album Bluegrass Elvises de 2007. Duo composé de Sean Kemp et Billy Burnett, de son vrai nom Darrell DeShawn Kemp, né le 29 août 1966 à Perryville dans l'Arkansas. Il a sorti 7 albums country, que 3 albums bluegrass avec The Earls of Leicester, et 7 albums en duo avec le fils et le neveu d'Orsay et Johnny Burnett du rock'n'roll trio, né le 8 mai 1953 à Memphis. Voici leur version de Little Sister.

Vous êtes toujours sur WRCF en compagnie de Christian pour Bluegrass Rules. Après Sean Kemp et Billy Barnett et leur version de Little Sister de l'album Bluegrass Elvis's de 2007, nous venons d'écouter Honey Norman, née un 21 octobre à Powell, Tennessee. Elle a sorti 3 albums dans sa carrière. Le troisième était entièrement consacré à Elvis. Il s'appelle Taking Care of Bluegrass Elvis Tribute. Il est paru en 2016. Nous venons d'écouter sa version de Suspicious Minds. La semaine prochaine, notre album découverte sera Roadgrass Outlaws de Acid Dixie. C'est leur tout nouvel album qui vient de paraître. Il est déjà sur WRCF et dans Sur la route de Nashville. Les membres de Acid Dixie sur cet album sont John Wheeler, guitare, chant, mais il joue aussi du fiddle, de la mandoline, du banjo. Il y a également Jake Bakersnake Byers à la basse, Hippie Joe Imas à la mandoline et la guitare, Richard Collins au banjo. C'est bien sûr un album de bluegrass, mais là ce n'est pas du hard rock ou de la pop qu'ils reprennent, mais des chansons country comme Carrie Brown de Steve Earle en 1999 qu'il avait enregistré en compagnie du Del McCoury Band. Et même l'album complet qu'ils avaient enregistré ensemble. Carrie, darling, Carrie.

C'était AC/DC avec Terry Brown, une reprise de Steve Earle et du Del McCoy Band de 1999, extrait de notre prochain album découverte de la semaine, Roadgrass Outlaws. On termine l'émission en compagnie de Kevin Denney et du troisième et dernier extrait de Any Old Time, son premier album Bluegrass qui était notre album découverte de la semaine. Ce troisième et dernier titre, c'est High on a Mountain. Bye.

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1: Bonjour les passionnés de country music. Alan Jackson, un immense artiste aux multiples récompenses, souffre aujourd'hui de la maladie de Charcot-Marie-Tooth, une maladie nerveuse dégénérative affectant sa capacité à faire des tournées et à se produire. Figure de la musique country américaine, avec près de 90 millions d'albums vendus dans le monde, Alan Jackson a œuvré tout au long de sa carrière pour offrir une nouvelle vitalité à la country traditionnelle et au honky-tonk. Il donne sa dernière représentation au Nissan Stadium à Nashville, le 27 juin 2026, mais allons à sa rencontre et retraçons son parcours.
2: Hello La France, this is Alan Jackson. I'm happy to spend some time with you and the listeners of WRCF. Thanks to Gerard for this show. Thanks for listening to my songs. And take care of yourselves. Keep loving country music.
1: Après ce bonjour bien sympathique de Mr. Alan Jackson, écoutons une reprise. Je vous laisse deviner le titre et l'artiste.

Vous avez reconnu la chanson. C'était bien sûr Ring of Fire de Johnny Cash, reprise ici par

Alan Jackson. Écoutons, avant de faire plus ample connaissance avec Alan Jackson, la chanson Midnight in Montgomery, qui fut écrite par Alan Jackson et Don Samson en avril 1992. Cette chanson a été écrite à propos de Hank Williams, originaire de Montgomery, en Alabama.

0: Le chanteur country Alan Jackson est né le 17 octobre 1958 à Newnan, en Géorgie. Il a épousé son amour de lycée, Denise, en 1979. Ils ont trois enfants, Mattie Denise, Alexandra Jane et Danny Grace. La famille vit à Nashville, au Tennessee.
1: Mais qui est Jackson ?
0: Jackson a grandi dans une région rurale en Géorgie, où il vivait avec ses parents et ses quatre sœurs plus âgées dans une maison de bois construite par le grand-père. Ce qui caractérise surtout Alan Jackson, c'est la simplicité de ses morceaux et le côté cool qui en ressort.
2: Écoutons le titre, Gone Country. Gone Country est une chanson écrite par Bob McDill et interprétée par Alan Jackson. Elle est sortie en novembre 1994. Toutes les chansons de cette émission sont tirées de la setlist liée au dernier concert qu'a donné Alan Jackson ce 27 juin 2026 dans le Nissan Stadium à Nashville.

0: Il a commencé à écrire à 20 ans, mais son premier amour fut les voitures. En effet, son père Eugène était mécanicien, et quand il eut 15 ans, avec l'aide de ce dernier, il retapa une Thunderbird 1955 qui devint sa première voiture. Sa famille aimait les chants gospel qu'il pratiquait à l'église. Alain n'avait pas grande ambition. Lorsqu'il abandonna ses études et qu'il entra dans le monde de la vente des voitures d'occasion, il rencontra sa femme. Il avait alors 17 ans, il se maria à 20 et commença à écrire des chansons.
1: Le premier album, Here in the Real World, sort en 1989. Voici du honky-tonk enjoué avec Blue-Blooded Woman.

0: Sa carrière solo a débuté en 1989 après son départ du groupe The Stray Horns qu'il avait monté. En 1985, il vend sa maison, ses voitures et part s'installer à Nashville. Sa femme ayant rencontré auparavant Glen Campbell, chanteur, musicien de musique country et acteur américain, lui demanda: Excusez-moi, mon mari écrit des chansons, il est auteur, compositeur. Nous voudrions aller à Nashville. Que faut-il pour cela? Et Glenn lui donna sa carte à Nashville en lui disant de passer le voir. Arrivé sur place, Glenn lui offrit un travail dans son entreprise et c'est petit à petit qu'Alan fit une première démo, puis deux, puis en 1989, il signe son premier contrat avec le label Arista. Son premier album, Here in the Real World, sort en 1990.
1: Voici Living on Love. Living on Love est une chanson écrite et interprétée par Alan Jackson. Sortie en août 1994, elle est le deuxième single extrait de son album Who I Am. Fin 1994, elle devient son neuvième titre numéro 1 au classement country de Billboard.

0: Don't Rock the Jukebox, son deuxième album, sort alors en 1991 et devient album de platine en 1992. Meilleure chanson, meilleur album, les récompenses n'en finissent plus.
1: Écoutons le titre éponyme de l'album. Don't...

0: En 1992, il sort A Lot About Living en octobre. Le 1er décembre, il devient album d'or et en 1994, triple album de platine.
1: Voici les deux titres phares de l'album, Mercury Blues et ensuite l'entraînante, Chattahoochee.

Fin 1994, il sort un album de Noël, Honky Tonk Christmas, qui devient lui aussi album d'or. Alan continue d'accumuler les récompenses, et notamment avec Shataoshi, bien connu de tous les line dancers.

0: il sort Who I Am, ainsi qu'une vidéo, puis un Greatest Hits, ensuite Everything I Love, très influencé par Merle Haggard.
1: Écoutons Murder on Music Row, interprété par Alan Jackson et George Strait. Un moment fort du concert donné au Nissan Studio,

En 1998, High Mileage entre directement à la première place et suit ensuite Under the Influence, puis When Somebody Loves You, puis l'incontournable Drive, et enfin son deuxième album de Noël, Let It Be Christmas. Drive est une apothéose pour l'artiste. Tout d'abord, il remporte 5 CMA Awards avec 11 nominations dans 7 catégories différentes. Tout simplement de l'incroyable.

0: Vous venez d'écouter la chanson Drive for Daddy Jean.
1: Bien que le couple se soit séparé pendant quelques mois en 1998, à cause des contraintes professionnelles de Jackson, ils se sont depuis réconciliés. Leur histoire sert de référence à une des plus célèbres chansons d'Alan, Remember When. Denise et ses filles apparaissent même dans la vidéo d'accompagnement.

L'un des phénomènes majeurs de cette réussite est l'hommage au 11 septembre qu'il composa le soir même, « Where were you ?»« When the world stopped turning ». Ce morceau est devenu quasiment l'hommage officiel aux États-Unis. Alors qu'il ne voulait pas profiter de la situation et donc ne pas mettre ce morceau sur l'album, c'est poussé par sa femme et avec l'accord de sa maison de disques qu'il chanta « Where were you ?» en live au CMA Awards afin de voir les réactions du public. Résultat, il n'y a qu'à écouter la version live enregistrée à cette occasion et qui figure sur l'album. Une énorme bouffée d'émotion, une standing ovation. Bref, la claque.

0: Alan Jackson est une immense star de la country music. Comme chaque époque a eu les siennes, Garth Brooks et Alan Jackson sont les deux seuls à pouvoir prétendre au statut de superstar de la country music. Il est par ailleurs un des plus gros vendeurs de disques du monde, et ce n'est pas étonnant, car à l'heure actuelle, un Américain sur deux possède Drive. Actuellement, une vingtaine d'albums a vu le jour.
1: Marjo, on rentre dans le détail si nous faisions une petite fiche d'identité d'Alan.
0: Une toute petite alors, surtout pour nos auditrices.
1: Les cheveux.
0: Ils sont blonds.
1: Les yeux.
0: Bleus, of course.
1: Comment il s'habille.
0: Évidemment, jean, t-shirt, Stetson et Santiago.
1: Son film favori.
0: Ah, ça c'est un peu plus indiscret. C'est José Walsh.
1: Quel est son acteur préféré?
0: Clint Eastwood.
1: Son actrice préférée, bien entendu.
0: Jodie Foster.
1: Son endroit préféré.
0: Le golfe du Mexique.
1: Et enfin, son sport.
0: Eh bien, c'est la pêche.
1: C'est là qu'il se ressource.
0: Certainement.
2: Terminons cette émission avec Good Time. Souhaitons longue vie à Alan Jackson, malgré ses problèmes de santé.

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0: Basé sur son court-métrage de 2017, du même nom, le drame musical de la scénariste-réalisatrice Diane Paragas à Austin suit les difficultés auxquelles est confrontée une adolescente rêveuse lorsque des agents de l'ICE, Agence de police douanière et de contrôle des frontières, prennent et détiennent sa mère sans papier à Bastrop.
1: Nous vous proposons d'écouter quelques chansons extraites de la bande sonore du film, à savoir
0: Square Peg par Eva Noblezada.

0: Oz se réfugie à Austin, où l'aspirante chanteuse country western trouve un mentor dans l'auteur-compositeur-interprète Del Watson. La star de Broadway et lauréate d'un Grammy, Eva Noblezada, joue Rose. Del Watson joue une version romancée de lui-même.
1: Écoutons la chanson.
0: Life Out on the Road par Del Watson.

0: Le casting comprend également Léa Salonga, qui joue la tante Gail de Rose. Cette production Yellow Rose, qui a été créée localement lors du festival du film d'Austin, a eu lieu le 8 octobre 2019. Yellow Rose représente les débuts au cinéma de l'actrice filipino-américaine Eva Noblezada. L'auteur-compositeur-interprète country Del Watson a joué dans le court-métrage de la scénariste-réalisatrice Diane Paragas en 2017 à Austin, qui a inspiré Yellow Rose.
1: Écoutons la chanson
0: Circumstance par Eva Noblezada et Del Watson.

0: L'ancien membre d'Austin a également écrit les chansons que lui et Noblezada interprètent dans Yellow Rose. Alors qu'il a déménagé en 2018 à Memphis et acheté la célèbre boîte de nuit Hernando's Hide Away, Del Watson maintient sa maison et son studio d'enregistrement à Austin. Coup de cœur total pour la performance incroyable d'Eva Noblezada, tant dans les scènes musicales que dialoguées. Elle montre dans Yellow Rose toute l'étendue de son talent et porte Yellow Rose à bout de bras.
1: Nous vous proposons d'écouter quelques chansons extraites de la bande sonore du film, à savoir
0: Yellow Rose par Del Watson.

0: Vous venez d'écouter Quietly Into the Night ainsi que I Ain't Going Down par Eva Noblezada et Del Watson. Et pour terminer, on écoute la musique de Yellow Rose, instrumentale bien sûr,
1: par Del Watson et son band.

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2: Bonjour les passionnés de country music. Voici la rubrique Autour d'un album et nous allons aujourd'hui à la rencontre de Ella Langley. Cette jeune artiste est née le 3 mai 1999 dans le village de Hope Hull, en Alabama. Fille de Jason et Heather Langley, Ella est la cadette d'une fratrie de 4 enfants. Elle grandit dans son village natal, dans une maison où la musique occupe une place importante dans la vie quotidienne, la famille chantant souvent à l'église et invitant régulièrement ses voisins pour des soirées dans lesquelles la musique et le chant occupent l'espace. Après un bonjour de Ella, écoutons la chanson « Choosing Texas », extraite de son album. Dandelion, qui vient de sortir sous Sow God Records, Colombia, c'est en avril 2026.
3: Hello France, this is Ella Langley and I'm happy to spend some time with the listeners of WRCF Radio. Thank you for listening to my latest album Dandelion, I think you'll like it. See you soon.

Écoutons Dandelion. C'est une chanson qui est sortie le 30 janvier 2026 en tant que single promotionnel de son deuxième album studio du même nom. Ella Langley a écrit la chanson avec Joybeth Taylor, Austin Goodloe et Brett Tyler.

L'album s'ouvre sur Froggy Went to Corten, une chanson folklorique et comptine séculaire, avant de laisser place à quelques morceaux dignes d'une légende. Le titre éponyme, empreint de nostalgie, Dandelion. L'ambiance cinématographique de Low Lights en guise de générique de fin, les douces harmonies en duo avec Ernest sur Loving Life Again, et bien d'autres encore. Écoutons, Froggy Went a-Courtin est ensuite Loving Life Again.

Les moments les plus forts révèlent l'assurance sudiste de l'anglais et son penchant pour la mélancolie. Shoes in Texas, bien sûr. Mais aussi les accords puissants de I Gotta Quit et l'irrésistible It Was God Who Made Honky Tonk Angels. Une référence à la chanson éponyme de Kitty Wells, pionnière du genre, sortie en 1952. Écoutons pour terminer cette présentation la chanson It Was God Who Made Honky Tonk Angels.

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0: Bonjour, c'est Marion de Radio Castel Strasbourg qui propose son Control Show sur WRCF Country avec un instant Aaron Watson, un extrait de son dernier album Horse Name Texas. Là, on vient d'écouter Hardly Friends, Barely Lovers. C'est un album avec beaucoup de titres, ils sont tous coécrits par Aaron Watson et Aaron Watson va fêter ses 49 ans ce mois-ci. Je vous propose de rester pour un deuxième titre sur cet album. Il va nous interpréter Hit the High Running.
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Ashley Monroe vient nous interpréter un extrait de son album The Blade, un album un peu plus ancien. C'était son troisième album studio. Là, on vient d'écouter Winning Streak. Et Clay Dubose, c'est un Texan qui vit à San Antonio, mais qui est né à Châteauroux, en France. Il a vécu 4 premières années de sa vie en France, son père étant militaire. Mais il m'a dit qu'il avait des origines françaises. Sa famille était originaire de Normandie. C'est pour ça que son premier groupe, il l'a appelé Normandie. Et il nous propose un extrait de son album Father Time, Mother Nature. Je vous propose d'écouter Winning Streak. C'est le même titre, mais c'est pas la même chanson.

Nous avons fait un petit tour du côté de l'Irlande avec Conor Owens qui vient nous interpréter un petit single qu'il a sorti en 2025, Texas Tornado. Et Austin Dixon qui semble être texan, mais en fait il vient de Sand Spring dans l'Oklahoma. Il a fait des études de météorologie, il va nous interpréter un titre qu'il a composé, Broken Hearts in Texas. Une histoire de fille qui a une réputation de briseuse de cœur à un garçon qui tente de la conquérir.

George Strait qui vient de nous interpréter son numéro 1 qu'il a eu au mois d'août 1996 de son album Blue's Clear Sky. On vient d'écouter Carried Away. Et son album de 97 Carrying in Love With Me, à la même période de l'année, en août 1997, il a eu son 32e numéro 1 avec Carrying Your Love With Me.

Christian Ebemack vient nous interpréter le titre de son album qu'il a sorti en janvier 2026, The Cowboy Club. Il vient d'El Paso, c'est une ville frontière à l'ouest du Texas. Et Brian Mallory, c'est le Canadien, Getting Older, c'est le titre de l'album qu'il a sorti, lui, fin 2024. Il est né à Port Elgin, dans le Nouveau-Brunswick. Et depuis, via Cap-Pelé, alors je ne sais pas du tout où c'est au Canada. En tout cas, il vient nous interpréter son prochain titre, Case of Corona.

La douce voix d'Alison Krauss qui vient de nous interpréter When You Say Nothing At All. Ça, c'est un numéro un succès pour Keith Whitley. C'est d'ailleurs extrait de l'album Keith Whitley et Tribute. Une chanson qui a été coécrite par Don Schlitz et Paul Overstreet. Et Don Schlitz, justement, nous a quittés au mois d'avril de cette année. Il avait 73 ans. C'est quelqu'un qui est connu pour avoir écrit ou coécrit un paquet de bonnes chansons, notamment pour Randy Travis, Forever and Ever Amen, When You Say Nothing At All, comme à d'écouter, et puis surtout The Gambler pour Mr. Kenny Rogers. Et je vous propose d'écouter sa version à lui, The Gambler, Don Schlitz, qu'il a interprété et composé en 1978.

Brett Mullins et Flaco Jiménez, When White People Drink Tequila. C'est extrait de l'album Long Live Country Song. Lui-même, il nous a quittés l'année dernière, au mois de juillet. Il avait 86 ans. Et il disait que cet album-là, ce titre-là, donne aux auditeurs un véritable aperçu de la vie à San Antonio, au Texas. On reste au Texas, mais c'est une Canadienne qui va nous interpréter un extrait de son album Whitney Rose, qu'elle a sorti en 2012 déjà. Un petit slow que j'aime bien. At the Do, Si Do, Whitney Rose.

Stand By Me, interprété par Freddie Vedder, c'était Benny King qui en avait fait un succès. Je vous propose de rester pour ce titre-là, mais il y avait une autre version de Mickey Gilley. En 1980, au mois d'août, c'était un numéro 1, Stand By Me.

C'était notamment dernier titre. Vous êtes toujours dans le contrôle show de Marion de Radio Arc-en-Ciel Strasbourg. On va se quitter avec un petit instrumental. Lloyd Green va nous interpréter I Can Help. Bye bye, bonne semaine et merci d'écouter WRCF Country.

Country Boys, bienvenue sur WRCF pour un nouveau numéro de Sur la route de Nashville en compagnie de Christian. Cette semaine, l'album découverte, c'est le cinquième album depuis 2012 de Ryan Little Eagle qui a pour titre Simple Things and Small Town Dreams. Il est originaire de San Antonio au Texas, d'ascendance Lakota, Taino et Latino. Il fusionne la narration propre à la musique country americana avec les racines musicales des Premières Nations, créant ainsi un style qu'il nomme lui-même Native Americana. Il a reçu de nombreux prix dans le genre, comme le Silver Arrow de Spiritwind Records 4 fois et le prix Rising Star. Il a également remporté deux Native American Music Awards, celui du meilleur artiste débutant en 2013 et du meilleur enregistrement instrumental en 2014. Il a aussi reçu deux awards du Canada, les Canadian Indigenous Music Awards pour le meilleur album de flûte en 2013 et 2014. Il a également été nominé musicien de l'année au Taino Awards en 2015. Nous écouterons trois extraits de cet album pendant cette émission. Le premier que nous venons d'écouter en ouverture, What Will This World Be? Alyssa Arnason est une artiste de country alternative folk originaire de Saskatoon dans le Saskatchewan au Canada. Elle a débuté en 2011, sorti son premier album en 2014. Un album tribute à Patsy Cline en 2023 en duo avec une autre chanteuse qui s'appelle Olivia Casey. Et elle vient de sortir en ce début d'année son deuxième album solo, War Seas, dont voici un extrait, Good Time Girl, enregistré en duo avec une autre chanteuse du nom de Casey Lee Anderson, elle aussi de la région du Saskatchewan.

C'était Alyssa Arnason avec Good Time Girl avec en guest une autre chanteuse canadienne, Kessely Anderson. C'est extrait de son deuxième album solo qui vient de paraître, Waltzes. Le Nitty Gritty Dirt Band a sorti en fin d'année un EP, Night After Night. Les membres actuels sont Jeff Hanna, guitare et chant, son fils Jamie à la lead guitare et au chant, Jimmy Fadden à la batterie, Bob Carpenter au clavier et au chant, Ross Holmes à la mandoline, et deux guests, Jerry Douglas à la lap steel guitare, c'est également le producteur du EP, et Victor Krauss à la basse. Je vous propose le duo Nashville Skyline entre Jeff Hanna et son épouse, depuis le 5 décembre 1993, la chanteuse, auteur-compositeur Matrassa Berg.

Vous êtes bien sur WRCF en compagnie de Christian pour Sur la route de Nashville. Après le Nitty Gritty Dirt Band et Nashville Skyline, chanté en duo par les époux Jeff Hanna et Matrasa Berg, extrait du EP paru en fin d'année dernière, Night After Night. Et à l'instant, Melinda Schneider, dont le nom complet est Melinda Jane Schneider, née le 7 octobre 1971 à Sydney en Australie. Elle est la fille de la célèbre chanteuse de yodel australienne Mary Schneider. Elle est active dans la musique depuis 1979, mais c'est seulement son 9e album qui vient de paraître, Tender, et l'extrait que nous avons écouté, c'était Open Up. 49 Winchester est un groupe de country, southern rock americana, originaire de Castlewood en Virginie. Le leader-chanteur s'appelle Isaac Gibson, il joue également de la guitare. Il y a Chase Chaffin à la basse, Buzz Shelton, autre guitare, Noah Patrick à la pedal steel guitare et Tim Hall à la batterie. Leur 7e album paraîtra le 15 mai prochain, le titre c'est Change of Plains. Voici le tout premier single qui vient de paraître, Pardon Me.

C'était 49 Winchester avec Pardon Me, premier single de leur futur album Change of Plains, leur 7e qui paraîtra le 15 mai prochain. Pam Ross est née à Pittsburgh en Pennsylvanie mais a passé la majeure partie de sa jeunesse à Houston au Texas. Elle s'est ensuite installée quelques temps à Nashville avant de choisir d'emménager avec sa femme Elisa à Fukuvarina en Caroline du Nord pendant la pandémie du Covid. Elle est ouvertement lesbienne et en fait souvent le thème de ses chansons. Son deuxième album depuis 2023 vient de paraître. Il s'appelle Outside the Box et l'extrait que je vous propose, Crazy Ride. Et juste après, le deuxième extrait de l'album découverte de la semaine.

Vous êtes toujours sur WRCF en compagnie de Christian pour Sur la route de Nashville. À l'instant, Ryan Little Eagle avec My Way Home. Deuxième extrait de l'album découverte de la semaine, son cinquième, Simple Things and Small Town Dreams. Et juste avant, Pam Ross avec Crazy Ride de son deuxième album, paru également en ce début d'année, Outside the Box. Écoutons maintenant quelques titres plus anciens. Ils vont tourner cette semaine autour de l'année 97-98. Et on commence avec Dinah Melinda Carter, née le 4 janvier 1966 à Nashville, Tennessee. Elle est la fille du célèbre guitariste country Fred Carter Jr. Depuis le début de sa carrière, elle a sorti 7 albums studio, a classé 3 singles numéro 1 dans son premier album. Je vous propose un extrait de son deuxième, de 1998, Everything's Gonna Be Alright, You Still Shake Me.

C'était Dina Carter avec You Still Shake Me de son deuxième album de 1998, Everything's Gonna Be Alright. Chris Knight est un chanteur-songwriter né le 24 juin 1960 à Saint-Louis dans le Missouri. Il a été élevé à Slaughter's dans le Kentucky. Entre 1998 et 2019, il a sorti 9 albums. Voici un extrait de son premier album éponyme de 1998, Summer of 75.

0: Vous êtes toujours en compagnie de Christian sur WRCF pour Sur la route de Nashville. Si on en croit Anita Cochrane, les filles aiment les voitures rapides. Girls Like Fast Cars, extrait de son album Back to You de 1997, c'était son premier. De son vrai nom, Anita Ronnie Cockerman, née le 6 février 1967 à South Lyon dans le Michigan, elle a sorti 3 albums au cours de sa carrière. Juste avant, il y avait Chris Knight avec Summer of 75 de son album éponyme de 1998. Depuis plusieurs semaines, je vous annonce que Karen Jonas de Fredericksburg en Virginie sera en tournée en France entre le 9 et le 18 octobre prochain, avec 2 dates de confirmées le 9 octobre à la Seine Saint-Cloud en banlieue parisienne, et le 15 octobre au Sheridan Club à La Penne-sur-Yvonne à côté de Marseille. Je vous propose de l'écouter avec un extrait de son album Butter de 2018, Mama's First Rodeo.
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C'était mon ami Karen Jonas avec Mama's First Rodeo de son album Butter de 2018. Elle sera en France accompagnée par son bassiste Seth Morrissey entre le 9 et le 18 octobre prochain. La semaine prochaine, l'album découverte s'appellera Heartbreak Honky Tonk. C'est le premier album complet de The Cruz Brothers, duo originaire de Gilbert en Arizona, composé des frères Chandler et Miles Cruz, respectivement guitare et chant et guitare, basse et chant. Auparavant, ils ont sorti un EP en 2024. Vous aurez droit bien sûr à trois titres de cet album la semaine prochaine. Voici un tout premier pour aujourd'hui, Tulsa County Jail. 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

C'était The Cruise Brothers avec Tulsa County Jail, extrait de notre album découverte de la semaine prochaine, Heartbreak and Honky Tonk. On se quitte en compagnie de Ryan Little Eagle et du troisième et dernier extrait de notre album découverte de la semaine, Simple Things and Small Town Dreams. Ce dernier titre, c'est White Horse.

Vous venez de passer une heure en compagnie de Christian sur WRCF à l'écoute de Sur la route de Nashville. À l'instant, Wild Horse par Ryan Little Eagle. Troisième et dernier extrait de notre album découverte de la semaine, Simple Things and Small Town Dreams. Je vous retrouve la semaine prochaine pour un nouveau numéro de Sur la route de Nashville sur WRCF. Bye

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2: Eh bien oui, bien sûr, welcome aboard. Voilà, Linda Gail Lewis, je le rappelle, qui est la sœur du Killer, le chanteur de rock'n'roll Jerry Lee Lewis, Faraday, Louisiana. Et puis Jerry Lee Lewis qui nous a quittés il y a quelques années maintenant. Donc sa sœur continue à retracer la voix de son grand frère à travers ses chansons.

Alors, la semaine dernière, je vous ai amené en Californie. On est allé à Sequoia National Park. Et puis, maintenant, on repart à l'autre bout du pays, puisque nous allons dans le Maine, sur la côte est. Et là, c'est le moment de magie. C'est vrai que ce bus, il est formidable. Et là, je vais vous emmener dans des petits endroits, notamment vraiment un endroit qui est vraiment superbe, qui vaut le détour. C'est immanquable. C'est la péninsule de Permaquid. Mais je reviendrai dessus tout à l'heure. Allez, on va démarrer tout de suite avec un titre sorti en 2008, encore un tube qui a fait tout le tour de toutes les radios country. Twess Atkins, Ladies Love Country Boy. Les filles aiment les country boys. Ça doit être vrai, je le pense.

0: Lady Love Country Boys, voilà, donc c'était un tube de Monsieur Trace Atkins en 2008. Lui, c'est vraiment un bel artiste qui nous vient de la Louisiane et qui n'a pas seulement une carrière derrière les studios d'enregistrement, il fait aussi pas mal de téléfilms, de films tout court, et on le voit assez souvent. En plus, c'est un grand bonhomme, une grande stature, avec beaucoup de talent et très aimable, mais c'est vraiment un grand costaud. Et toujours ses clips, ils sont toujours bien réussis, il y a de l'humour, c'est vraiment très bien. Alors, nous sommes dans le Maine. Et dans le Maine, eh bien, nous sommes sur la côte Est. Alors, si on est pressé, eh bien, on peut, depuis l'aéroport JFK à New York, eh bien, on prend la Interstate 95 North et direction le Maine. Alors, n'hésitez pas à regarder un petit peu autour de vous parce que vous aurez des surprises au niveau des villes. On peut très bien arriver à Portland. Alors, précisez toujours Portland, alors dans le Maine, et non pas Portland dans l'Oregon. C'est l'Oregon, c'est la côte pacifique. Ou alors on peut arriver à Camden. Camden, ben non, vous n'êtes pas dans la banlieue de Londres, vous êtes bien toujours dans le Maine. On peut même arriver à Francfort. Eh bien oui, il y a eu beaucoup d'Allemands qui sont venus, donc ils se sont dit, ben, pourquoi on ne va pas faire un petit patelin qui s'appelle Francfort, alors que moi je viens d'Allemagne, pourquoi pas, etc., etc. Et il y a même une ville qui s'appelle Belfast. Bon, alors Belfast, dans le Maine, hein, rien à voir avec Belfast en Irlande du Nord. Bien, alors dans la péninsule de Permaquid, ça, c'est vraiment un endroit absolument fabuleux. Hein. Sur la pointe sud de la péninsule, eh bien, il y a ce Permaquid Point. C'est un des endroits les plus époustouflants du Maine, avec ses formations de roches magmatiques, tourmentées, battues par une mer fougueuse. Ouais, ça, c'est de la poésie, hein. Alors, il ne faut pas hésiter à monter tout en haut des rochers pour attraper le Lighthouse Park, c'est-à-dire le phare. Et là, vous aurez une vue absolument fabuleuse sur toute la côte. Ce phare, il était construit en 1827 avec une puissance de 11 000 bougies. Et si on arrive vraiment tout en haut du phare, parce qu'on peut y accéder, eh bien on sera récompensé par une superbe vue sur la côte. Alors la maison du gardien de phare est désormais un musée. The Fisherman Museum, voilà, qui vous propose des photos d'époque et puis des photos de la côte par elle-même. Et quand on redescend dans la petite ville à côté, eh bien, n'hésitez pas à vous arrêter sur le port pour faire une petite récompense, puisque vous êtes monté tout en haut du phare, vous aurez certainement soif, mais vous aurez certainement aussi l'envie de vous faire un petit sandwich au homard. Ah oui! Petite anecdote également, sachez que le homard, eh bien, s'est pêché dans toute la côte, là. Et les Indiens de l'époque qui vivaient là, eh bien, je vous donne dans le mille, eh bien, le homard, ils allaient le pêcher, ils le concassaient, ils s'en servaient comme engrais pour leurs champs. Eh bien, voilà, quand on voit le prix d'un homard surgelé dans un congélateur, quelque part dans votre supermarché du coin, ça laisse un petit peu rêveur. Allez, je vous propose de retrouver une voix. Alors, une voix, eh ben c'est la voix de Trisha Yearwood, une des plus belles voix de la country music. I Still Love You More, voilà, un morceau enregistré le 12 décembre 2018. Je vous laisse sous le charme, je me tais, parce que quand Madame Trisha Yearwood chante, on se tait et on écoute. C'est vraiment une superbe, superbe chanteuse. Vraiment, je me répète, une des plus belles voix de la country music.
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I Still Love You More, Madame Trisha Yearwood. Alors, je vous ai passé un liner tout à l'heure, il y avait Garth Brooks. Ben oui, parce que Madame Trisha Yearwood, elle est mariée avec Monsieur Garth Brooks. Donc, quand je les avais rencontrés, ben, ils étaient ensemble, forcément. Donc, c'était l'opportunité de faire un joli liner avec Monsieur son mari. Trisha Yearwood, vraiment une des plus belles voix de la country music. N'hésitez pas à trouver ses CD. Et le morceau que je vous ai proposé date de 2018. Ah, c'est vraiment des grands, grands artistes. On n'est jamais déçu. On a toujours, n'importe quel CD, vous avez toujours des belles chansons d'amour comme ça, des chansons de country. C'est vraiment la belle interprétation. Avec toujours des grands musiciens enregistrés dans les plus beaux studios qu'il peut y avoir sur tout le continent américain. Notamment, bah, que ce soit à Nashville, au Texas ou dans l'ouest de la Californie. Enfin, bah, tout est possible. Voilà. Allez, le bus de Coast to Coast, bah lui, il va laisser le Maine avec ses phares et ses rochers, et puis sa côte complètement coupée en petits bouts. Et là, hop, magie, et on arrive sur le Grand Canyon. Alors, Grand Canyon, c'est pas un petit morceau. Hein. Ça fait quand même 512 km de long, et pour certains endroits, ça fait au moins 1400 mètres de profondeur. Hein. Alors, moi, je vous emmène voir le Grand Canyon Ouest, et l'endroit qu'on appelle le Skywalk. Alors, le Grand Canyon Ouest, il ne fait pas partie du National Park de Grand Canyon, qui est géré par les États-Unis, donc par les Rangers. La partie Ouest, eh bien, elle appartient à l'Ualpai. Eh bien, ce sont des Indiens qui sont propriétaires du terrain et qui ont fait construire cette passerelle. Alors, il s'agit de quoi, le Skywalk? Eh bien, c'est un anneau qui est dans le vide, qui surplombe le vide à 1200 mètres de profondeur. Alors, bien sûr, il y a toutes les sécurités possibles. Eh bien, il faut acheter le forfait Legacy Pass qui est vendu par les Ualpai. Une navette dessert plusieurs vues panoramiques sur la route circulaire longeant le versant. Alors, les circuits comprennent le déjeuner, les tours en calèche, depuis une ville du Far West reconstituée avec des spectacles improvisés par les Amérindiens. Encore un endroit de dingue, mais qu'il faut voir. Et puis, alors, il faut y aller le matin, il faut y aller l'après-midi. Je dis toujours, le Grand Canyon, logez-vous à Williams, vous serez sur la route 66, c'est pas très loin. Et comme ça, vous pouvez y aller tôt le matin pour avoir le lever de soleil, ou alors rester plus tard le soir pour le coucher de soleil. Les lumières sont absolument fabuleuses. Messieurs, mesdames, chers artistes que vous êtes tous, à vos pinceaux également, n'hésitez pas à photographier et à regarder. Ou le plus simple, mettez-vous assis sur un rocher et puis regardez. Et vous vous souviendrez toujours de ces couleurs fabuleuse qu'est le Grand Canyon. Au fond, c'est le Colorado qui passe. Hein. Bien, allez, je vous propose de reprendre la route pour retrouver un artiste appelé Lee Kerdagan. When the snow falls on the Alice. Alors lui, il n'est pas américain, il vient d'Australie. Et quand la neige tombe sur Alice, je pense que c'est sur Alice Springs qui est en Australie.

0: Et voilà, encore un bel artiste qui a passé sur toutes les platines des DJ aux États-Unis, Lee Kernaghan, When the Snow Falls on the Hallis. Alors bien sûr, je dis aux États-Unis, mais aussi en Australie, hein, puisque cet homme-là, il vient de là-bas.
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3: Quand tu t'adresses aux petits, tu seras gentil de ne pas parler charabia. Les enfants, ça répète ce que ça entend. Et nous sommes là pour l'élever dans le respect et le souvenir de sa mère. Tais-toi et tiens la boîte. Qu'on lui fasse un brin de toilette.
0: Extraordinaire. Les enfants, ça retient tout ce que ça entend. Évite de parler charabia. Bah oui. Ah mais, bien sûr, c'est le fils du désert avec John Wayne en 1948. C'est vraiment un truc, on ne s'en lasse pas. Nous étions donc sur la partie ouest du Grand Canyon. Eh bien, il y a aussi la partie plus vers l'est. Alors là, il y a des endroits complètement magiques à s'arrêter. Et comme je vous le disais, eh bien, n'hésitez pas à venir le matin, le soir. Et n'hésitez pas également à vous installer sur un joli petit motel qui est sur la route 66 à Williams, à 60 km au sud du moins. Et ça sera vraiment un joli souvenir entre la route 66 et ce Grand Canyon qui est absolument fabuleux et magique.
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0: Je vous propose de retrouver un groupe qui nous vient d'Angleterre, The Doyle Brothers. I left my wife in Las Vegas. Ben lui, il a perdu ou il a quitté sa femme à Las Vegas. Écoutez, c'est des choses qui peuvent arriver dans la vie.
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Et voilà, le pur swing de Doel Brothers, I Left My Wife in Las Vegas. Ah, Las Vegas, oui, bah, de quoi s'y perdre, c'est vrai qu'il y a beaucoup de choses à voir, mais je vous en reparlerai la semaine prochaine. Entre autres, je vous emmènerai dans le sud de l'Utah, encore un endroit complètement fabuleux.

Eh bien, vous aussi, vous êtes un petit peu des highwaymen, puisque le bus de Coast to Coast, c'est un voyage à travers les États-Unis que vous pouvez retrouver chaque semaine sur vos ondes favorites, là où vous habitez. Bien sûr, le podcast est disponible, on peut saisir sur votre clavier Coast to Coast RCF Lorraine, et là, vous aurez toute la liste des émissions que vous pouvez mettre sur votre téléphone et réécouter ça là où bon vous semblera et alors qu'il vous fera plaisir également. La semaine prochaine, donc, j'aurai le plaisir de vous emmener dans d'autres endroits, puisque les USA, c'est quand même tellement grand. Coast to Coast, c'est une production RCF Nancy. La technique était assurée aujourd'hui par Corentin Dufour. Merci Corentin de ton savoir-faire. Et on va terminer avec des gens qui excellent dans le blues. Une belle association entre Omar Kendike et Jimmy Vaughan, On the Jimmy Reed Highway. Un morceau qui date de 2014, mais là, c'est du vrai bon blues. Et moi, je vous remercie de m'écouter et je vous dis à bientôt. Bye bye et stay tuned.

0: Passons à une chanson, la route 66.
1: The Mother Road, ou route 66, a 90 ans. Avant de prendre la route à bord d'une Dodge Journey, si vous faites comme nous pour votre prochain voyage, assurez-vous que vous avez une playlist complète des aires de musique concernant cette route mythique.

0: Avant de dérouler notre playlist, voici un peu d'histoire.
1: La route 66 est une ancienne route américaine qui reliait Chicago, dans l'Illinois, à Santa Monica, en Californie, entre les années 1926 et 1985 aux États-Unis. Sa longueur a beaucoup varié au gré des années et des remaniements de son tracé, notamment à partir de 1937, où la route 66 a cessé de desservir la ville de Santa Fe, au Nouveau-Mexique. La longueur communément admise est celle postérieure à ce remaniement, soit environ 2280 miles, soit 3670 km. La route 66 traverse trois fuseaux horaires et huit États, d'est en ouest, Illinois, Missouri, Kansas, Oklahoma, Texas, Nouveau-Mexique, Arizona et Californie. Son point central se trouve dans la petite ville d'Adrian, dans le Texas. Elle fut la première route transcontinentale goudronnée en Amérique. Les Américains la surnomment « The Mother Road » ou encore « Main Street of America ».

0: Cyrus Avery est considéré comme le père de la Mother World. Voici la Mother World en musique.
1: En effet, ils sont nombreux les artistes à avoir choisi cette route légendaire comme thème pour une chanson. Nous allons vous en proposer quelques-unes. Marie-Jo, tu peux citer quelques chanteurs parmi la liste que nous avons arrêtée.
0: Eh bien, je vais choisir Brooks and Dunn, Jason Aldean, Willie Nelson, Rascal Flatts, Miranda Lambert, The Highwaymen, Johnny Cash
1: et bien d'autres.
0: George Strait. Bon, je m'arrête.
1: On vous laisse écouter la playlist. Et bonne route, bien sûr.

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C'était, une fois n'est pas coutume, Faded Blue Jeans, extrait de Little Miss Twain, le tout nouvel album de Shania Twain, avec la participation de Josh Homme. On passe à une autre célébrité de Nashville maintenant, The Malpass Brothers, qui nous gratifie d'un nouvel album de Gospels, Live, intitulé Satisfied Country Gospel Classics Live. Donc voici le premier titre, Satisfied, The Malpass Brothers, dans le Texas Highway Radio Show.

Après ce titre Satisfied de Malpass Brothers, on poursuit avec Fan of You, le tout nouveau single du célèbre groupe texan, le Josh Abbott Band, que j'ai eu la chance de programmer en France au festival Country Rendez-vous avec la maintenant célèbre Kacey Musgraves.

Vous êtes bien avec Georges Carlier dans le Texas Highway Radio Show et vous venez d'écouter Fan of You, le tout dernier single du célèbre groupe texan The Josh Abbott Band. La semaine dernière, je vous avais programmé un titre de In My Blood Deluxe, le tout dernier album de Cody Jinks. Eh bien, je ne résiste pas au plaisir de vous en programmer un second, When You Can't Remember.

0: C'était When You Can't Remember, extrait du tout dernier album de Cody Jinx, In My Blood.
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0: Showdown est un groupe country southern rock basé à Oklahoma City. La formation réunit des musiciens forts de plusieurs décennies d'expérience en studio et sur scène. Ils ont conjugué leurs parcours musicaux éclectiques pour forger un son country rock unique et percutant, porté par une énergie scénique débordante, une dynamique que l'on retrouve dans leur dernier single, Dirt Road Lovers, Showdown.

C'était donc Dirt Road Lover's Lane, le dernier single de Showdown. Le Texan de Conroe, James Garland, revient avec Whiskey, Women and Wine, un titre country entraînant porté par la guitare qui mêle l'influence country classique d'Alan Jackson à l'énergie et à la virtuosité de Brad Paisley, tout en conservant la sonorité texane aux accents rock qui fait sa signature. Après avoir partagé la scène avec Diamond Rio, Sammy Kershaw, John Conley, Creed Fisher et bien d'autres, il s'apprête à marquer les esprits avec ce Whiskey, Women and Wine.

James Garland, Whiskey, Women and Wine. Il est rare qu'un musicien se situe au carrefour de la country et de la soul avec autant d'aisance et d'authenticité que Dave Fanley, originaire de Lufkin au Texas. Sa voix ne se contente pas de s'entendre, elle se ressent grâce à une musique qui transcende les genres, les langues et les frontières. Dave Fanley a captivé des publics du monde entier par son émotion brute et sa présence indéniable. Son son inimitable n'est pas qu'un simple moment, c'est un véritable mouvement. Il vient de sortir son troisième album studio, Rest of My Life, dont je vous propose le titre Pretty Face, Dave Fanley.

Vous venez d'écouter tout dernier single, extrait de l'album de Dave Fanley, Pretty Face. Originaire du sud de l'Alabama, Hank Hopkins baigne dans la musique country depuis toujours. Elle fait partie de sa vie depuis son plus jeune âge, perpétuant ainsi une tradition familiale transmise de génération en génération. Sa mission demeure inchangée, offrir au public le son intemporel de la country music classique. Voici son tout dernier single, As I Want To.

C'était Little Miss Twain, deuxième titre du dernier album du même nom de Shania, en duo avec Tanya Tucker. Originaire de New Braunfels au Texas, Trevor Underwood mélange les racines country traditionnelles avec l'esprit de la Texas Red Dirt, avec deux singles parmi les 10 premiers, dont le numéro 1, I Miss Us, des performances aux côtés de certains des plus grands noms du country texan, comme Pat Green, Stoney LaRue et Eli Young Band. Trevor Underwood continue de s'imposer comme l'un des artistes indépendants les plus prometteurs de la scène musicale texane. Voici son nouveau single, Together Forever.

Après ce Together Forever de Trevor Underwood, voici Chaser Crouch. Le 6 février, finaliste dans la catégorie Révélation masculine de l'année au Texas Regional Radio Report Music and Radio Awards, il a sorti son premier album, Daybreak Heartbreak. J'avais programmé le titre éponyme il y a quelques semaines. En voici un second intitulé Give Up Thinking, Chaser Crouch, dans le Texas Highway Radio Show.

C'était Give Up Thinking, extrait du tout dernier album de Chase Crouch, Daybreak Heartbreak. Vous êtes fan de vraie musique traditionnelle des Appalaches? Alors Martha Spencer, Jamie Collins et Brett Morris, alias les Blue Ridge Girls, sont faites pour vous. Je vais dans cette émission vous passer deux titres de ce groupe et de leur tout dernier album, Mountain Heartbeats, un en fin d'émission, mais on va commencer tout de suite avec Mystery, extrait de ce nouvel album des Blue Ridge Girls.

0: Vous venez d'écouter Mystery, extrait du tout dernier album des Blue Ridge Girls, intitulé Mountain Heartbeats.
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C'était Reasons to Call de la Texane Billie Joe, numéro 1 dans les charts texans depuis bientôt 3 semaines. Et on poursuit avec un autre texan de Terre Lingua, cette fois Dave Christen, qui nous propose un tout nouveau single Lightning in a Bottle.

Après Lightning in the Bottle de Dave Christen, voici un autre artiste suédois cette fois-ci que j'avais programmé au Festival de Mirande, Arthur Stullion, qui nous interprète Ramblin' Kind, extrait de son tout dernier album.

Voilà, le Texas Highway Radio Show, c'est terminé pour cette semaine. On se retrouve dans 8 jours pour une nouvelle émission. En attendant, passez une bonne semaine. Keep cool, keep country, and take it easy, folks. Bye-bye.

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3: Bonjour les fans. Aujourd'hui, dans la rubrique Autour d'un album, voici Vengeance and Grace par Benjamin Todd. Après un bonjour de Benjamin, écoutons le titre éponyme de cet album sorti en avril 2026.
4: Hello to the listeners of WRCF Radio. This is Benjamin Todd. I'm happy to be here with you. Thank you for listening to my songs and my album, Vengeance and Grace. See you soon.

Benjamin Todd Flippo, né le 11 novembre 1990 dans le comté de Sumner, Tennessee, est un Américain, auteur, compositeur, interprète, originaire de Cotton Town, Tennessee. Il est chanteur et guitariste principal pour le Lost Dog Street Band avec sa femme Ashley Mae Shant, violon, et Jeff Loops, basse. Le groupe a sorti plusieurs albums via des plateformes de crowdfunding. Leur album, Weight of a Trigger, atteignant le numéro 5 du classement Billboard Bluegrass Albums en 2019. Écoutons deux titres de Vengeance and Grace. Voici End of My Rope et ensuite Gonaire.

Benjamin Todd dégage aujourd'hui une sérénité qui ne l'a pas toujours accompagné. Reconnaissant, posé et déterminé, il continue de suivre le cap qui le guide depuis ses débuts. La musique doit servir une cause plus grande que l'instant présent. Écoutons « Closing the Door ».

0: les textes de Benjamin Todd s'adressent à l'esprit, au corps et à l'âme, façonnés par la foi, la discipline et une compréhension profonde des conséquences de ses actes. Et ces derniers temps, sa musique reflète abondamment et magnifiquement ce sentiment. Avec son nouvel album « Vengeance and Grace », disponible en avril 2026, Todd présente deux univers parallèles. Alone est une version acoustique solo dépouillée, associée à sa version avec groupe. Ensemble, ces deux facettes illustrent parfaitement le talent de Todd. La retenue d'un côté, la puissance de l'autre. Dans ce cadre, voici « Martyr of a Man ».
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Suite à la naissance de leur premier enfant, Todd et sa compagne Ashley May, également membres du groupe Lost Dog Street Band, ont annoncé la pause indéfinie de Lost Dog et la création d'un tout nouveau groupe pour 2026, Benjamin Todd, The Heinlein Six. Dès avril, Todd et sa nouvelle formation de Honky Tonk sillonneront le pays jusqu'en octobre. Terminons cette présentation avec la chanson My Pride.

Eh bien, bonjour à tous, voici un nouveau Country Road Souvenir et c'est le dernier de la saison de cette année 2025-2026. Mais rassurez-vous, si vous êtes sur WSM, vous aurez toujours l'émission Country Road Souvenir, cette première partie. Et si vous n'êtes pas sur WSM, eh bien, vous pouvez toujours trouver l'émission avec un petit mail à countryidfm@gmail.com. Je me ferai un plaisir de vous la fournir. WSM, non, c'est sur WRCF. Allez, c'est parti avec Pat Roden. Ready to Fall in Love. C'est un titre de Gail Evans.

Ronan avec Ready to Fall in Love. Et maintenant, on va écouter un vieux Rodney Crowell, un titre qu'il a dû emprunter à Monsieur Buck Owens, Above and Beyond. Rodney Crowell.

Rodney Crowell avec Above and Beyond. Si vous êtes aux États-Unis dans ce mois de juillet et ce mois d'août, eh bien vous entendrez peut-être de la musique qu'on va écouter pas mal de fois dans la première heure aujourd'hui. La musique des camionneurs américains avec entre autres M. Dave Dudley, Six Days on Road. Grand classique.

Dave Dudley avec Six Days on the Road. Je vous parlais de Buck Owens tout à l'heure. Eh bien, on va l'écouter avec ce titre qu'avait repris Rodney Crowell, Above and Beyond.

Jerry Lee Lewis avec Cissy Rider. Vous êtes sur EDFM Radio, vous écoutez Country and Souvenir. Un grand classique maintenant, c'est Bob Wills qui va nous chanter le Cotton Eye Joe.

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1: Bob Wills avec Cotton Eye Joe. Et maintenant, on va écouter eh bien, un autre titre des camionneurs américains, La femme du camionneur, Truck Driver Wife. C'est Tom Sandell.

Truck Driver My Wife. Maintenant, c'est un tout nouveau disque. Non, ce n'est pas celui-là. Celui-là, c'est pour dans quelques minutes. Là, c'est Cole Goodwin, un 45 tours, ou l'équivalent de 45 tours qui vient de sortir. Et le titre qu'on va écouter, c'est Audi. Monsieur Cole Goodwin. Non, ça, c'est pas du tout le même. Le voici. Voilà.

Il s'appelle Cole Godwin et nous chantait Audi. Maintenant, c'est une reprise d'un titre de John Denver. Ça s'appelle Take Me Home Country Roads. C'est Paul Martin.

Il s'appelle Copperhead Jones et il nous chantait Riptide. Maintenant, eh bien, on va écouter encore un camionneur. C'est M. Rod Hart. Et le titre qu'il va nous chanter, c'est Truck Driving South of a Gun.

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Rod Hart. Et maintenant, c'est un nouveau titre pour Trey Calloway. Le titre s'appelle simplement Slide. Trey Calloway.

Livy de Verre, c'était le New Bluegrass River. Maintenant, c'est Jim and Jess, les vieux de la vieille. Memory of You.

Jim Mendes, Alone, Memory of You. Allez, on va écouter maintenant un groupe qu'on ne connaît pas, Roxborough Connection, Alone, Unbroken Hearted. C'est la première fois qu'on écoute.

Eh bien, vous ne connaissez pas tout à fait l'indicatif parce que ce n'est pas la version habituelle que je vous passe. D'habitude, c'est le groupe Back in Business, un groupe danois. Mais là, c'est un groupe américain. C'est Beat Boy et c'est Cowboy Ramblers. Et ça s'appelle le New Steel Guitar Rag. C'est donc fini pour notre première heure aujourd'hui sur IDFM Radio. Mais la deuxième heure vient tout de suite. Par contre, sur WRCF, si vous voulez la deuxième heure, n'hésitez pas à vous la demander. Je vous envoie un petit fichier avec l'émission complète. On continue dans moins de deux minutes sur IDFM Radio.

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Bonjour et bienvenue sur Soleil FM 96.3. J'espère que vous allez tous bien. Et si toutefois ce n'était pas le cas, eh bien nous sommes là pour te donner l'envie d'avoir envie d'écouter pendant 1h30 de la musique country, du rock and roll et bien d'autres styles de cette musique qui nous vient du pays de l'oncle Sam. Voilà. En intro, je te propose Louis Jordan, Caledonia.

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1: Et voilà, ceci étant fait, ceci étant dit, on va commencer la partie country avec Merle Haggard, Brandy Man, suivi de Blake Shelton, Kiss My Country Ass. 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

Et on continuera, si tu le veux bien, avec Waylon Jennings, Sweet Metal Revenge, suivi de Johnny Darrell Roy, Don't Take Your Love to Town.

Et tout va bien avec Jacob Lydia, I'm Doing Alright, suivi de Tyler Wayne, Let's Stick to Loving.

0: Et je terminerai ma playlist, ah ah, et oui, il faut bien la terminer un jour, avec Wayne Hancock, Little Lisa, suivi de Mickey LaMantia, The Toast.
1: Eli.

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1: Alors aujourd'hui, ami, je te propose un voyage à Baltimore dans l'état du Maryland, à l'embouchure de la baie de la Chesapeake. Tiens, cela me rappelle une anecdote. En sortant d'un honky-tonk vers 2h du matin, qui se trouvait sur une péniche, où nous avions écouté le groupe country The Whales, les baleines, il y avait un attroupement de pêcheurs sur un appontement qui attrapait quoi ? Eh bien le fameux crabe bleu de la baie de Chesapeake. Je n'ai jamais vu de crabe aussi gros et surtout de couleur bleue. Très comestible, j'avoue que je n'ai pas eu l'occasion d'y goûter. Voilà, ceci étant fait, Baltimore est depuis longtemps un important port maritime. Le fort McHenry, c'est là où l'hymne américain a vu le jour. Il se trouve à l'embouchure du port de Baltimore. Aujourd'hui, cette zone portuaire comporte des boutiques, des cabanes pour pêcheurs et des attractions comme la visite de l'USS Constellation, navire de guerre de l'époque de la guerre de sécession. Et l'aquarium national qui abrite des milliers de créatures marines. Eh ben voilà, tu as le choix. Baltimore est une ville agréable à vivre, surnommée Charm City. Pour te déplacer, le métro à Charles Center sera le plus pratique. Ne manquez pas le National Aquarium. Et pendant que tu y es, Inner Harbor, avec ses boutiques, ses restaurants de produits de la mer et bien d'autres choses qui font le charme de Baltimore, ainsi que le Railroad Museum, par exemple. Voilà, amigo, un coucou à Bikeman qui connaît très bien Baltimore pour y être allé pendant son voyage de noces. As-tu eu le temps d'admirer tout ce dont je viens de parler ? Ça, amigo, c'est une autre histoire, il faudra lui demander. See you, amigo.
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1: Je te propose dans la séance rock'n'roll toujours un hommage à Elvis Presley avec pour commencer Aaron Deville, Young and Beautiful, suivi de Marty Stewart, Don't Be Cruel, et pour terminer Billy Ray Cyrus, One Night.

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4: Howdy Jack, howdy Marcelito, howdy the country boy, the country girl. Et encore une nouvelle semaine qui commence, j'espère que vous allez tous bien. Et on va attaquer par un premier morceau, on va écouter Kevin Thomas. Et le titre qu'on écoute, c'est High in Country Today.

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1: Pour suivre, on écoute Rustwood Melody et le titre qu'on écoute, c'est Too Quick for Your Lasso.

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1: Poursuivre, on écoute Jace Geo et le titre qu'on écoute c'est Diggy Lay, Diggy Low.

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1: Poursuivre, on écoute James G.D. Case et le titre qu'on écoute c'est I'm Stepping Through the Fire.

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1: Pour suivre de la bonne Outlaw Country, on attend le dernier album, quelqu'un qu'on n'avait pas écouté depuis un moment. On écoute Whitey Morgan avec le titre Bourbon and the Blues.

Voilà, c'est fini pour ma part. Je repasse la main à notre ami Jack. Je vous dis à la semaine prochaine. So long, Jack. So long, Marcelito. So long, les country boys, les country girls.

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Howdy folks, welcome to the saloon. Bonsoir à toutes et à tous et bienvenue pour ce premier saloon du mois de juin. Nous en sommes à la 1635e version de notre rendez-vous country hebdomadaire. Nous poursuivons notre tour de France des chanteuses country et de la Lorraine où nous étions la semaine dernière avec Laurette Canyon. Nous allons rester dans l'Est mais descendre jusque dans les Alpes retrouver les Hillbilly Rockers et leur chanteuse emblématique Astrid Espinoza. Les Hillbilly Rockers firent les beaux jours d'un saloon près d'Annecy, se produisant plusieurs fois en Suisse et alors même jusqu'en Amérique où ils reçurent une distinction. Ce groupe fut l'un des plus professionnels que la France ait connu. Ils tournent toujours, mais d'une manière un peu plus discontinue. Il y a quelques années, Laurette Canyon et Astrid ont joint leurs talents pour former les Honky Tonk Angels, et je peux vous dire que sur scène, ça décoiffait. À ma connaissance, il existe deux albums des Hillbilly Rockers, et un troisième basé sur des compos était annoncé. On va les retrouver sur leur première œuvre parue au tout début des années 2000 avec pas mal de reprises, notamment celui que je vous propose pour ouvrir cette édition, Pour Me, le fameux succès qui a lancé le duo Sugarland en 2012. Pour Me, très belle version par les Hillbilly Rockers. Suivront un chanteur canadien originaire du Nouveau-Brunswick, Roland Ross, pour Drink Him Down, et on va refermer avec une nouveauté, la chanteuse originaire de Géorgie, India Ramey, ex-juriste, pour défendre le droit des femmes. Deuxième album, Welcome to My Villain Era. Très bonne soirée country à toutes et à tous. Have a good time.

Première page tendresse pour cette édition du Saloon, celle de la première heure qui accueille Ernest. Ernest, jeune artiste, né en 1994 à Nashville, il a tout juste 34 ans, de son véritable patronyme Ernest Keith Smith. Il vient de sortir un tout nouvel album il y a quelques jours, mais on va se dépêcher de continuer d'écouter des chansons issues du précédent qui était sorti en 2024, et là on va s'offrir une balade. C'est un duo avec la chanteuse Lene Wilson, Would If I Could. Craig Morgan, vous le connaissez, bien sûr. Il a aujourd'hui 61 ans. On le rejoint en 2020 pour That's What I Love About Sunday.

Retour aux sources de la country avec du hillbilly, mais du hillbilly actuel. Voici, originaire de Caroline du Nord, les Lovesick Drifters dans un style très proche de Hank Williams, Trucks, Trains and Teardrops, et ça vient tout juste de sortir. Quand on vous dit que Internet vous dit tout, c'est faux absolument. Je n'ai absolument rien trouvé sur ce mystérieux chanteur nommé Oliver Hemmitt qui enregistre dans le style de Hank Williams, qui a sorti un album il y a 2 ans et qu'on va écouter dans Barren Eagles.

Le chanteur des Lonesome Drifters, Garrett Newton, a tout juste 25 ans. Et si vous réussissez à me trouver des renseignements concernant le mystérieux Oliver Hemmitt, alors là, je suis preneur. On va avec le plus grand plaisir retrouver Alan Jackson sur sa dernière œuvre qui était un double album paru en 2021. Le voici dans The Boot. Après Alan Jackson, on écoutera la chanteuse Sarah Morris, originaire du Minnesota, pour No Memory. Et on va refermer cette séquence avec du Honky Tonk et un spécialiste du genre, né dans l'Ohio, mais qui fait carrière au Texas, qui a 63 ans et qui a déjà plusieurs albums, très exactement 6 albums à son actif. Il s'agit de Richard Lynch. Cet extrait du dernier paru en 2025, Thankful, Grateful and Blessed.

Eh bien, on va rester honky-tonk si vous le voulez bien. Vous le voulez bien? Alors c'est parfait. Voici Tommy Halvorsen, né au Texas en 1950, mais qui nous a malheureusement quittés il y a 2 ans. Un album reprenant une grande partie de ses enregistrements, donc essentiellement honky-tonk, est sorti à cette occasion, dont on extrait Having Fun is Hard Work. Après Tommy Halvorsen, on va écouter, toujours dans la mode, en mode honky-tonk, Kent Thompson pour Knock, Stock and Barrel, puis Patty Booker, qui est une Californienne originaire de San Pedro et que l'on va écouter dans Sleeping with Two Men. J'espère que ce n'est pas un conseil, car ce n'est peut-être pas forcément recommandable. Et oui, cela signifie dormir avec 2 hommes. Maintenant, vous faites ce que vous voulez.

Cela fait bigrement plaisir de retrouver Rosanna Cash, même si c'est le temps d'une chanson et non pour un album qui est tant attendu puisque le dernier remonte quand même à un peu plus d'une dizaine d'années. La fille de Johnny Cash a participé à un hommage à un pianiste chef d'orchestre du nom de Michael Feinstein qui était spécialisé, qui est toujours spécialisé dans les œuvres de Gershwin. Donc c'est une country un peu variété que nous propose Rosanna Cash en 2022 avec I've Got a Crush on You. Trent Wilmot, on le connaît surtout comme producteur. Il produit à tour de bras, d'ailleurs il vient de produire le tout nouvel album du groupe Midland. Mais de temps à autre, il sait être chanteur et là, ce natif d'Amarillo au Texas va nous chanter Rain on a Tin Roof, la pluie sur un toit en acier.

En ouverture de la seconde heure de cette édition 1635 du Salume, nous retrouvons Astrid Espinosa et son groupe les Hillbilly Rockers pour une autre grande reprise dont l'original remonte à 1986, donc c'est un peu plus ancien que le Pour Me des Sugarland. Et oui, ce fut le début, le lancement de la carrière de Steve Earle, Hillbilly Highway. Et on retrouve ce titre sur le deuxième album du groupe Au Savoyard, paru en 2015. Cela va nous ouvrir une page réservée à des reprises de classiques, et je vais vous en proposer deux de grands classiques. Tout d'abord, le fameux Crazy de Patsy Cline, avec une version australienne par la chanteuse Christine Clifford. Puis le Ghost Rider in the Sky, dans un style totalement différent. Et c'est une chanteuse du nom de Susie Blue and the Lonesome Fellows qui va s'y coller. Susie Blue, de son véritable patronyme Solitaire Miles, elle a débuté dans les bouges et dans les bars de Chicago. Son style est relativement jazzy, comme vous allez vous en rendre compte avec sa version de Ghost Riders in the Sky.

C'est Jason Aldean qui va ouvrir la page tendresse de la seconde heure. Alors autant vous dire que Jason Aldean n'a jamais trop fréquenté le saloon, car on a jugé que son style était quand même par trop pop rock et plutôt que country. Il vient de sortir une nouvelle œuvre et on peut en dégager quand même quelques ballades comme celle que l'on va écouter ce soir et qui s'intitule How Far Does a Goodbye Go? Après Jason Aldean, on va écouter un vétéran de la scène country originaire de Louisiane, Dennis Ledbetter, pour When This Ring Comes Back. 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

Nous allons retrouver au Saloon deux artistes fort sympathiques qui, hélas, ne font plus trop parler d'eux, bien qu'ils soient toujours actifs, notamment en tournée. C'est le cas pour Aaron Tippin, dont le dernier album remonte à plus d'une dizaine d'années. On va se l'offrir dans Driving Fool. Il fait de la scène, mais il ne daigne plus enregistrer. Et ce qui est fort regrettable, c'était l'un des meilleurs néo-traditionalistes des années 90. Après Aaron Tippin, on écoutera Marcy Grace. Elle est basée à San Antonio, au Texas. Elle a sorti un album l'an dernier, dont on extrait une country rapide et sympa, Heavens to Betsy. Et on va refermer avec une nouveauté encore, par un artiste qui enregistre beaucoup, presque autant que Willie Nelson. Notre patriarche, du reste, vient de sortir un tout nouvel album. Je ne sais pas si... Ça doit se situer autour des autant d'années d'âge. Il a 93 ans et il a dû sortir à peu près autant d'albums. Bref, Willie Nelson, on l'écoutera en nouveauté la semaine prochaine. Là, il s'agit de Jim Lauderdale. Donc, nouveauté 2026, You Had to Be There.

Aaron Tippin, que l'on vient d'écouter, est né en 1958. Il a obtenu un numéro 1 en 1992 alors qu'il émergeait sur le label RCA, le même label qu'Elvis. Autre artiste fort sympathique qui se fait oublier, Becky Hopps, une adorable et talentueuse artiste qui joue aussi bien de la guitare, de l'accordéon que du piano. C'est une pianiste émérite que j'ai eu l'occasion de rencontrer à deux reprises, à Craponne-sur-Arzon et également en Suisse. Elle est fort sympathique. Becky Hopps, originaire de l'Oklahoma, c'est ma conscrite en plus, mais c'est pas pour ça que je la trouve sympathique. Becky Hopps, The Boots I Came to Town. Ron Christopher, originaire de Californie. Saddle Tramp, alors avec la selle, Saddle Tramp, la selle de Ron Christopher et les boots de Becky Hopps, on constitue un véritable cowboy. Allez, on écoute.

Dernière petite séquence en quittonque avant notre séquence finale qui va nous permettre d'écouter un duo entre deux artistes regrettés, un ancien et un plus jeune. L'ancien, c'est Stonewall Jackson, né en 1932, qui nous a quittés à l'âge de 89 ans quand même, en 2021. Il a obtenu deux numéros 1, dont l'un est resté 5 semaines à la première place en 1959. C'était le fameux Waterloo. Un Waterloo qui n'avait rien à voir avec le succès du groupe suédois ABBA. Il a obtenu également 13 top 10. En 2011, il est sorti un album hommage à cet artiste, un hommage de son vivant, ce qui est nettement mieux que de après à titre posthume. Il est en duo avec Al Ketchum, né en 1953, qui lui est parti beaucoup trop tôt à l'âge de 67 ans en novembre 2020. Al Ketchum n'a jamais obtenu de numéro 1, mais étrangement 3 top 2 entre 1991 et 1993. Les voici tous les deux en 2011, donc pour Promises and Hearts. Curtis Grimes est un artiste texan de 40 ans, died and gone country.

Voilà, c'est la séquence finale de cette édition du 7 juin que vous pouvez réécouter sur notre podcast replay. Vous pouvez consulter la programmation sur la page Facebook de cette émission. Un grand merci au demeurant aux gens qui likent, puisque c'est le terme approprié, les photos qui se situent sur la page Facebook du Saloon sur Lyon Première ou sur ma page personnelle du Saloon. Un grand merci donc à tous ceux qui se manifestent. Trois chanteuses dont une toujours en activité. Il s'agit de la Normande Patsy P qui nous propose une composition sur son album actuel Mr. Jack, Mr. Smith et Mr. Cross. Elle se produit surtout dans les départements constituant la Normandie. Après Patsy P, on va écouter le duo Détour, constitué de la chanteuse d'origine américaine, originaire de Tucson en Arizona, Nathalie Shellar et Jean-Marie Pescuta, qui se produisaient beaucoup au tout début des années 2000. Les voici dans Nothing Can Stop Me. C'est un original. Et puis, un autre duo, le duo Leslie Ryan. Nous arrivons de la Gironde, du côté de Pauillac, dans le Bordelais plus exactement. Là également, ça se situe au tout début des années 2000. Alors, ce duo avait fêté ses 15 ans de carrière en 2013. Je ne sais s'il tourne toujours. Si vous avez des informations, n'hésitez pas. Leslie Ryan. Là, on va retrouver la chanteuse dans la reprise d'un titre, d'un succès. Un succès méconnu qui aurait mérité beaucoup mieux, de Billy Ray Cyrus, The Trail of Tears, Le Sentier des Larmes, très belle chanson, donc par Leslie Ryan. Et on va refermer définitivement avec les Hillbilly Rockers et Astrid pour un original, puisque là elle prépare un original, mais qui ne sera pas forcément sur le prochain album à sortir, puisque on l'a retrouvé sur le deuxième album 2015, c'est Am I a Believer. Voilà, après la Haute-Savoie, on fera un saut d'une bonne centaine de kilomètres à vol d'oiseau pour rejoindre Lyon et Rose Allison la semaine prochaine. Merci de votre attention, on se retrouve dimanche prochain, bye bye, so long and keep it country.

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2: Eh bien voilà, bienvenue à bord. Bonjour à tous, je suis ravi de vous retrouver à bord de mon bus pour vous emmener toujours quelque part, un endroit nouveau, un site nouveau,

0: Bonjour à tous, voilà, vous êtes dans la salle d'embarquement. Le bus de Coast to Coast, ben lui, il est sorti de l'atelier, il est révisé, vidangé, contrôlé, l'air climatisé. Eh bien, il est temps de monter à bord et de brancher le poste pour un nouveau voyage. Welcome in USA.
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0: Eh bien oui, bien sûr, welcome aboard, voilà, Linda Gale Lewis, je le rappelle, qui est la sœur du Killer, le chanteur de rock'n'roll, Jerry Lee Lewis, Faraday, Louisiana, et puis Jerry Lee Lewis qui nous a quittés il y a quelques années maintenant, donc sa sœur continue à retracer la voix de son grand frère à travers ses chansons.

Alors, la semaine dernière, je vous ai amené en Californie. On est allé à Sequoia National Park. Et puis, maintenant, on repart à l'autre bout du pays, puisque nous allons dans le Maine, sur la côte est. Et voilà, c'est le moment de magie. C'est vrai que ce bus, il est formidable. Et là, je vais vous emmener dans des petits endroits, notamment vraiment un endroit qui est vraiment superbe, qui vaut le détour. C'est immanquable. C'est la péninsule de Permaquid. Mais je reviendrai dessus tout à l'heure. Allez, on va démarrer tout de suite avec un titre sorti en 2008, encore un tube qui a fait tout le tour de toutes les radios country. Twist Atkins, Ladies Love Country Boy. Les filles aiment les country boys. Ça doit être vrai, je le pense.

Lady Love Country Boys, voilà, donc c'était un tube de Monsieur Trace Adkins en 2008. Lui, c'est vraiment un bel artiste qui nous vient de la Louisiane et qui n'a pas seulement une carrière derrière les studios d'enregistrement, il fait aussi pas mal de téléfilms, de films tout court, et on le voit assez souvent. En plus, c'est un grand bonhomme, une grande stature, avec beaucoup de talent et très aimable, mais c'est vraiment un grand costaud. Et toujours ses clips, ils sont toujours bien réussis, il y a de l'humour, c'est vraiment très bien. Alors, nous sommes dans le Maine. Et dans le Maine, eh bien, nous sommes sur la côte Est. Alors, si on est pressé, eh bien, on peut, depuis l'aéroport JFK à New York, eh bien, on prend la Interstate 95 North et direction le Maine. Alors, n'hésitez pas à regarder un petit peu autour de vous parce que vous aurez des surprises au niveau des villes. On peut très bien arriver à Portland. Alors, précisez toujours Portland, alors dans le Maine, et non pas Portland dans l'Oregon. L'Oregon, c'est la côte Pacifique. Ou alors on peut arriver à Camden. Camden, ben non, vous n'êtes pas dans la banlieue de Londres, vous êtes bien toujours dans le Maine. On peut même arriver à Francfort. Eh bien oui, il y a eu beaucoup d'Allemands qui sont venus, donc ils se sont dit, ben, pourquoi on ne va pas faire un petit patelin qui s'appelle Francfort, alors que moi je viens d'Allemagne. Pourquoi pas, etc., etc. Et il y a même une ville qui s'appelle Belfast. Bon, alors Belfast, dans le Maine, hein, rien à voir avec Belfast en Irlande du Nord. Bien, alors dans la péninsule de Permaquid, ça, c'est vraiment un endroit absolument fabuleux. Hein. Sur la pointe sud de la péninsule, eh bien, il y a ce Permaquid Point. C'est un des endroits les plus époustouflants du Maine, avec ses formations de roches magmatiques, tourmentées, battues par une mer fouilleuse. Ouais, ça, c'est de la poésie, hein. Alors, il ne faut pas hésiter à monter tout en haut des rochers pour attraper le Lighthouse Park, c'est-à-dire le phare. Et là, vous aurez une vue absolument fabuleuse sur toute la côte. Ce phare, il était construit en 1827 avec une puissance de 11 000 bougies. Et si on arrive vraiment tout en haut du phare, parce qu'on peut y accéder, eh bien on sera récompensé par une superbe vue sur la côte. Alors la maison du gardien de phare est désormais un musée, The Fisherman Museum, voilà, qui vous propose des photos d'époque et puis des photos de la côte par elle-même. Et quand on redescend dans la petite ville à côté, eh bien n'hésitez pas à vous arrêter sur le port pour faire une petite récompense, puisque vous êtes monté tout en haut du phare, vous aurez certainement soif, mais vous aurez certainement aussi l'envie de vous faire un petit sandwich au homard. Ah oui! Petite anecdote également, sachez que le homard, eh bien, s'est pêché dans toute la côte, là. Et les Indiens de l'époque qui vivaient là, eh bien, je vous donne dans le mille, eh bien, le homard, ils allaient le pêcher, ils le concassaient.

I Still Love You More, Madame Trisha Yearwood. Alors, je vous ai passé un liner tout à l'heure, il y avait Garth Brooks. Ben oui, parce que Madame Trisha Yearwood, elle est mariée avec Monsieur Garth Brooks. Donc, quand je les avais rencontrés, ben, ils étaient ensemble, forcément. Donc, c'était l'opportunité de faire un joli liner avec Monsieur son mari. Trisha Yearwood, vraiment une des plus belles voix de la country music. N'hésitez pas à trouver ses CD. Et le morceau que je vous ai proposé date de 2018. Ah, c'est vraiment des grands, grands artistes. On n'est jamais déçu. On a toujours n'importe quel CD. Vous avez toujours des belles chansons d'amour comme ça, des chansons de country. C'est vraiment la belle interprétation. Avec toujours des grands musiciens enregistrés dans les plus beaux studios qu'il peut y avoir sur tout le continent américain. Notamment, bah, que ce soit à Nashville, au Texas ou dans l'ouest de la Californie. Enfin, bah, tout est possible. Voilà. Allez, le bus de Coast to Coast, bah, lui, il va aller.

c'est le Maine avec ses phares et ses rochers, et puis sa côte complètement coupée en petits bouts. Et là, hop, magie, et on arrive sur le Grand Canyon. Alors, Grand Canyon, c'est pas un petit morceau, hein. Ça fait quand même 512 km de long, et pour certains endroits, ça fait au moins 1400 mètres de profondeur, hein. Alors, moi, je vous emmène voir le Grand Canyon Ouest, et l'endroit qu'on appelle le Skywalk. Alors, le Grand Canyon Ouest, il ne fait pas partie du National Park de Grand Canyon, qui est géré par les États-Unis, donc par les Rangers. La partie ouest, eh bien, elle appartient à l'Ualpaï. Eh bien, ce sont des Indiens qui sont propriétaires du terrain et qui ont fait construire cette passerelle. Alors, il s'agit de quoi, le Skywalk ? Eh bien, c'est un anneau qui est dans le vide, qui surplombe le vide à 1200 mètres de profondeur. Alors, bien sûr, il y a toutes les sécurités possibles. Eh bien, il faut acheter le forfait Legacy Pass qui est vendu par les Ualpaï. Une navette dessert plusieurs vues panoramiques sur la route circulaire longeant le versant. Alors, les circuits comprennent le déjeuner, les tours en calèche, depuis une ville du Far West reconstituée avec des spectacles improvisés par les Amérindiens. Encore un endroit de dingue, mais qu'il faut voir. Et puis, alors, il faut y aller le matin, il faut y aller l'après-midi. Je dis toujours, le Grand Canyon, logez-vous à Williams, vous serez sur la route 66, c'est pas très loin. Et comme ça, vous pouvez y aller tôt le matin pour avoir le lever de soleil, ou alors rester plus tard le soir pour le coucher de soleil. Les lumières sont absolument fabuleuses. Messieurs, mesdames, chers artistes que vous êtes tous, à vos pinceaux également, n'hésitez pas à photographier et à regarder. Ou le plus simple, mettez-vous assis sur un rocher et puis regardez. Et vous vous souviendrez toujours de ces couleurs fabuleuses qu'est le Grand Canyon. Au fond, c'est le Colorado qui passe. Hein. Bien, allez, je vous propose de reprendre la route pour retrouver un artiste qui s'appelle Lee Kerdagan. When the snow falls on the Alice. Alors lui, il n'est pas américain, il vient d'Australie. Et quand la neige tombe sur Alice, je pense que c'est sur Alice Springs qui est en Australie.

0: Et voilà, encore un bel artiste qui a passé sur toutes les platines des DJ aux États-Unis, Lee Kernaghan, When the Snow Falls on the Alice. Alors bien sûr, je dis aux États-Unis, mais aussi en Australie, hein, puisque cet homme-là, il vient de là-bas.
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3: Quand tu t'adresses au petit, tu seras gentil de ne pas parler charabia. 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Et nous sommes là pour l'élever dans le respect et le souvenir de sa mère. Tais-toi et tiens la boîte. Qu'on lui fasse un brin de toilette.
0: Extraordinaire. Les enfants, ça retient tout ce que ça entend. Évite de parler charabia. Bah oui. Ah mais, bien sûr, c'est le fils du désert avec John Wayne en 1948. C'est vraiment un truc, on ne s'en lasse pas. Nous étions donc sur la partie ouest du Grand Canyon. Eh bien, il y a aussi la partie plus vers l'est. Alors là, il y a des endroits complètement magiques à s'arrêter. Et comme je vous le disais, eh bien, n'hésitez pas à venir le matin, le soir. Et n'hésitez pas également à vous installer sur un joli petit motel qui est sur la route 66 à Williams, à 60 km au sud du moins. Et ça sera vraiment un joli souvenir entre la route 66 et ce Grand Canyon qui est absolument fabuleux et magique.
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0: Je vous propose de retrouver un groupe qui nous vient d'Angleterre, The Doyle Brothers. I left my wife in Las Vegas. Ben lui, il a perdu ou il a quitté sa femme à Las Vegas. Écoutez, c'est des choses qui peuvent arriver dans la vie.
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Et voilà, le pur swing de Doel Brother, I Left My Wife in Las Vegas. Ah, Las Vegas, oui, il y a de quoi s'y perdre, c'est vrai qu'il y a beaucoup de choses à voir, mais je vous en reparlerai la semaine prochaine. Entre autres, je vous emmènerai dans le sud de l'Utah, encore un endroit complètement fabuleux.

Eh bien, vous aussi, vous êtes un petit peu des highwaymen, puisque le bus de Coast to Coast, c'est un voyage à travers les États-Unis que vous pouvez retrouver chaque semaine sur vos ondes favorites, là où vous habitez. Bien sûr, le podcast est disponible, on peut saisir sur votre clavier Coast to Coast RCF Lorraine, et là, vous aurez toute la liste des émissions que vous pouvez mettre sur votre téléphone et réécouter ça là où bon vous semblera et alors qu'il vous fera plaisir également. La semaine prochaine, donc, j'aurai le plaisir de vous emmener dans d'autres endroits, puisque les USA, c'est quand même tellement grand. Coast to Coast, c'est une production RCF Nancy. La technique était assurée aujourd'hui par Corentin Dufour. Merci Corentin de ton savoir-faire. Et on va terminer avec des gens qui excellent dans le blues. Une belle association entre Omar Kendike et Jimmy Vaughan, On the Jimmy Reed Highway. Un morceau qui date de 2014. Mais là, c'est du vrai bon blues. Et moi, je vous remercie de m'écouter. Et je vous dis à bientôt. Bye bye. Stay tuned.

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1: Hello, soyez les bienvenus, c'est le Big Cactus Country Radio Show. On vient d'écouter les légendaires Pure Prairie League avec Six Feet of Snow, extrait d'album Back on Track, sorti en 2025 et qui marquait le grand retour historique des pionniers de Cincinnati après plus de 20 ans d'absence. Quel bonheur de retrouver les magnifiques harmonies West Coast des Pure Prairie League. On reste dans les racines profondes avec une nouveauté signée Walker Montgomery. Le fils de la superstar John Michael Montgomery porte haut le flambeau de la country traditionnelle avec ce nouveau single Saving the Honky Tonks, un hymne qui sent bon le Texas authentique. Walker Montgomery.

de savourer ensemble Wake Up and Smell the Country, une rencontre au sommet entre deux des plus fines gâchettes de la country néo-traditionnelle, le prodige du Tennessee, Mo Pitney, et le Texan Honky Tonk, Jake Washington. On enchaîne à présent avec du caractère celui de la country girl de l'Oklahoma, Charlie Reynolds, avec son nouveau single percutant, To Steal the Pot, un titre qui confirme son ascension fulgurante sur le devant de la scène country indépendante.

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2: Les Bootleggers signent leur album ultime, Rust Bones and Rock'n'Roll. Cette semaine, je vous propose d'en découvrir trois extraits en avant-première.
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2: Imaginez 12 titres imprégnés de la moiteur du Bayou et de la poussière du Texas. L'album Rust Bones and Rock'n'Roll est l'ultime voyage des Bootleggers. Mais pour que ces enregistrements atteignent les studios d'Austin et deviennent un véritable disque, les Bootleggers ont besoin de vous. 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En voici un extrait, Rock'n'Roll in the Bayou.

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2: Pour cet album, les bootleggers sont réunis des guitaristes et claviers virtuoses d'Austin, sans oublier la crème de la steel guitare française. Mais ce projet est aussi le vôtre. En soutenant l'album sur Ulule, vous repartez avec votre panoplie exclusive de goodies et des éditions collector introuvables ailleurs. 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En avant-première, dans les news de Nashville, on poursuit avec Austin, Texas, Let Me Stay A While, les bootleggers.

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0: Les Bootleggers feront trembler la grande scène du festival de Mirand cet été. 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On se quitte avec le titre For You Vietnam Vet. Les Bootleggers dans les News de Nashville.

les news de Nashville avec Allison. En attendant la semaine prochaine, rendez-vous sur le www.bigcactuscountry.fr. Alors, à la semaine prochaine.

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1: La country traditionnelle des 90s est à l'honneur avec le troisième album de Trey Calloway, intitulé Truck Around, qui vient tout juste de paraître. Originaire de Caroline du Nord, âgé de 31 ans, Trey Calloway frappe très fort avec ce titre, Honky Tonk Hall of Fame.

On enchaîne avec Mo Pitney, qui continue à nous distiller son style 100% country traditionnel. Pas de nouvel album en vue pour l'instant, mais un single acoustique intitulé Fiddle Around, dédié à sa femme Emily. Et juste après, on garde le rythme avec le duo Cody Johnson et Brothers Osborne sur un titre explosif, extrait de son nouvel album studio Banks of the Trinity, prévu pour le 26 juin 2026. En attendant, voici Mo Pitney, Fiddle Around.

On va terminer en beauté avec les rois du bluegrass, Daly and Vincent, qui nous offrent une très belle version, non pas bluegrass, mais honky tonk, d'un classique signé Marcus Hammond, tiré de leur nouvel album A Beautiful Life, attendu pour le 12 juin. Daly and Vincent, God's Country.

À l'instant, c'était le talent de la Caroline du Sud, Cody Webb, avec Beer Fishy Fishy. À l'âge de 37 ans, ce guitariste hors pair brille par son style country rock authentique et son nouvel album, Country Is, sorti le 17 avril. Un album à posséder d'urgence. On va changer d'ambiance avec Willie Tate. Son nouvel EP, Never Learn, vient de paraître. C'est un disque trempé dans le whisky qui nous parle droit dans les yeux des erreurs de la vie que l'on a tendance à répéter. Willie Tate, Never Learn.

C'est la voix de velours du Texas, le grand Paul Cawthon, avec son titre Bayou, Bayou. On s'envole maintenant pour l'Australie avec une nouveauté de choix et Mac Gager. Son nouveau single, Camp Draft Queen, est un hommage vibrant aux cavalières de l'Outback et à la vie du ranch en Australie. Un morceau pur jus qui sent bon la terre et les virer en pick-up truck. Voici Mike Gager. Allez, je vous dis à très bientôt pour une nouvelle émission Big Cactus Country Radio Show. Bye bye. Bye bye.

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3: Bonjour à toutes et tous. Voici notre rendez-vous autour d'un album.
4: Comme à son habitude ces dernières années, Willie Nelson a profité de sa participation au concert Loc Reunion pour annoncer un nouvel album. Il est sorti ce 29 mai, c'est son 79e album studio, intitulé Dream Chaser. Contrairement à nombre de ses albums récents, il ne s'agit pas d'un album hommage, mais d'un album composé de titres originaux, dont 6 coécrits par Willie. Buddy Cannon en sera une fois de plus le producteur. Après un bonjour de Willie, écoutons la chanson-titre de l'album.
5: Hello France, this is Willie Nelson and I'm pleased to present my new album, Dream Chaser. Check it out on WRCF Radio. I think you'll love it. Have a wonderful summer and see you soon on WRCF.
3: Dans le titre éponyme, Willie Nelson explique directement pourquoi il continue de sortir des albums, d'écrire des chansons et de donner des concerts. Il raconte comment les chansons lui viennent encore la nuit, plus vite que je ne pourrais les écrire.

Voici. I Can't Read Your Mind, c'est un titre que Nelson a écrit avec nul autre que Bob Dylan. Les deux artistes unissent leurs forces pour créer une chanson d'amour teintée d'ironie. Nelson y chantant son incapacité à deviner les pensées de sa partenaire.

Contrastons maintenant cette douce et innocente ode avec le titre suivant, Whiskey Wants Me Too. On découvre ici une facette totalement différente du chanteur country, dont les paroles évoquent le désir de boire seul sur une musique beaucoup plus entraînante. En seulement deux chansons, on perçoit toute l'étendue du talent de Willie Nelson, une qualité qui se retrouve tout au long de l'album.

0: Quand on a épuisé tous les éloges et les lauriers dus à une carrière qui approche le siècle, il ne reste plus que deux mots pour décrire Willy, grandeur et persévérance. Willy allait-il enfin prendre sa retraite ou ralentir la cadence avant son 93e anniversaire ce 29 avril? Mais bien sûr, il n'en est rien. Comme Willy l'a lui-même déclaré, il souhaite mourir sur scène, et il pourrait bien réaliser ce rêve un jour. Mais pour l'instant, il a d'autres ambitions.
1: Écoutons la chanson « Developing My Pictures », initialement enregistrée par George Jones.

Sa collaboration avec Buddy Cannon sur le titre « Wonder What I'm Gonna Do » est dépouillée, langoureuse, empreinte de mélancolie, adoucie par l'harmonica de Mickey Raphael.

0: Terminons avec la chanson Fly Away, écrite par Buddy Cannon et Bobby Whitlock. C'est une ballade dépouillée et touchante. Avez-vous réalisé que vous venez de passer presque une demi-heure en compagnie du grand Willy? Cela illuminera votre journée.
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0: Portrait d'artiste. Cette semaine, Ali Alain rencontre de
1: Cody Jinx.
2: How you doing, man? You good, brother? How are you, man?
3: See you, man.
2: It's good to be here.
3: Thanks for coming to hang
1: out. Cody Jinx, né le 18 août 1980 à Fort Worth, au Texas, est un chanteur country américain originaire d'Omaha. Il grandit en écoutant de la country music, celle que son père aimait entendre à travers des artistes tels que Johnny Cash, Waylon Jennings et Merle Haggard. Imprimé par ce style musical, adolescent vers ses 16 ans, alors qu'il fait ses études à Haltom High School, il commence à apprendre quelques riffs de musique country sur la guitare de son père.

0: Rapidement, il joue du heavy metal, un genre dérivé du rock, communément appelé metal. Et il passe une bonne partie de sa jeunesse à devenir James Hetfield, musicien américain dès le 3 août 1963 à Downey, en Californie. Avec Lars Ulrich, il est le cofondateur, chanteur et guitariste rythmique du groupe The Thrash Metal, Metallica. Thrash metal est un sous-genre du heavy metal apparu au début des années 1980. Cody Jinks commence une carrière de chanteur et joue de la guitare rythmique dans un groupe de thrash metal de Fort Worth nommé Unchecked Aggression, initialement appelé Silas, qui a été actif de 1998 à 2003. Le band se compose de Gary Burkham à la basse, remplacé en 2000 par Chris Lewis, Anthony Walker à la batterie et Ben Heffley à la guitare. Un album, The Massacre Begins, est publié en 2002.
1: Écoutons la chanson
0: Kill Me Again,
1: de l'album
0: The Massacre Begins.
1: qui est sorti en juillet 2002.
2: What's the point, man?
3: There's no reason. Here's my point, dude. There's no fucking reason why these.
4: Yeah, Walter, what's your point?
3: Huh?
2: Walter, what is the point? Look, we all know who is at fault here. What the fuck are you talking about?
3: Huh? No, what the fuck are you? I'm not. We're talking about unchecked aggression here.

Le groupe prend fin lors d'une tournée à Los Angeles, une période où il y avait beaucoup d'alcool et d'animosité parmi les membres. Revenons à une musique plus conforme à notre passion et écoutons par Cody Jinx The Same de l'album I'm Not the Devil.

Cody prend alors une année sabbatique loin de la musique. Vers 2005, il recommence à jouer, mais opte pour la country music, la musique dans laquelle il a grandi et se retrouve volontiers là où tout a commencé pour lui. Son style de musique country n'a rien de nouveau, c'est un retour au merveilleux son avec des mélodies imbibées de whisky, semblables à celles de Waylon Jennings ou de Merle Haggard, David et Alan Cole, mêlées à une touche de Graham Parsons. Ces mélodies coupent court à l'absurdité de la musique country moderne. De l'album intitulé 30, voici « With All the Guitar »,

0: soutenue par les Tone Deaf Hippies, un groupe de musiciens incroyablement doués et partageant les mêmes idées, Cody Jinks a réuni un son pas comme les autres, tout en restant fidèle aux racines de l'authentique country music américaine. Cody nous raconte
1: « Le premier album que j'ai fait était très Nashville. Je ne savais pas quoi faire d'autre. Je venais juste de sortir de la scène metal et je ne savais pas quelles étaient les tendances de la country music. »
0: Cody emmène son groupe et sa camionnette à travers le Texas et le Midwest. Il fait 4 tournées en Allemagne avec le guitariste John Wallace, le bassiste Joshua Thompson et le batteur Brendan O'Neill. À partir de 2008, Cody commence à sortir des albums dans le genre country. Il fait plusieurs tournées avec Whitey Morgan. Ils se produiront entre autres à Headliners Music Hall à Louisville. Par Whitey Morgan, de son album Whitey Morgan and the 78th Brick City, ainsi que Honky Tonk Queen.

Il fait plusieurs tournées et avec Sturgill Simpson en 2015 dans le cadre de la promotion de l'album Adobe Session. Par Sturgill Simpson, de son album Metamodern Sounds in Country Music, voici la chanson Living the Dream.

écoutons par Cody Jinks de l'album Adobe Sessions. Voici deux chansons, We're Gonna Dance ainsi que Birds.

0: En 2016, Coudy donnera une série de concerts avec Sunny Sweeney.
1: Par Sunny Sweeney, une charmante jeune femme, écoutons les chansons.
0: De son album Trophy, voici I Feel Like Hank Williams Tonight. Et de son album Heartbreakers Hall of Fame, voici Refresh My Memory.

0: 2017, en janvier, il publie une reprise de la chanson à succès des Pink Floyd, Wish You Were Here. Sa longue et sombre barbe et sa vaste gamme de tatouages ne sont pas une mode, ils définissent incontestablement Cody Jinks.
1: Du single sorti le 20 janvier 2017, écoutons la chanson
0: Wish You Were Here.

0: Il nous dit:
1: L'important est de savoir que si vous n'allez pas aider les gens, vous ne jouez pas votre rôle en tant qu'être humain.
0: L'une des chansons préférées de Cody est The Way I Am, une reprise d'un classique de Merle Haggard qui figure sur l'album I'm Not the Devil.

0: J'aime cette chanson.
1: nous dit Cody Jinx.
0: Je l'ai enregistrée juste avant la mort de Merle. La chanson est toujours dans mon cœur.
1: Sa voix ressemble à celle d'un homme avec des histoires à raconter et des opinions à partager. Cela est particulièrement vrai pour la chanson Hand Me Down, le morceau le plus actuel et sans doute le meilleur de I'm Not the Devil.
0: Ma fille, qui a 6 ans, a reçu des vêtements de mes amis. Elle les adore. Alors j'ai fait cette petite chanson spontanément.
1: Nous dit-il,
0: Écoutons par Cody de l'album.
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0: Un nouvel album, Lifers, doit sortir en juin 2018. Cody Jinx fait suite à son album Lifers de 2018 avec le nouveau LP After the Fire. L'album sortira le 11 octobre 2019 sous le label du compositeur texan Late Records. Cody Jinx est devenu l'une des stars les plus populaires du genre country outlaw, rassemblant des fans passionnés par sa musique. Sur After the Fire, Cody a créé 10 nouvelles chansons, y compris une version de Think Like You Think, qui figurait à l'origine sur son premier album, Collector's Item, publié en 2008. Le jour de la sortie de l'album, il se produira au Corpus Christi, au Texas. Il ouvrira également des concerts pour Lynyrd Skynyrd en septembre 2020.
1: On vous propose d'écouter 3 chansons de cet album.
0: I Ain't a Train, Think Like You Think, William and Wanda.
1: Vous pourrez découvrir prochainement les autres chansons.

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1: Allons aujourd'hui à la rencontre de Ashley Monroe et son album Tennessee Lightning qui est sorti le 8 août 2025. Un ensemble de 17 chansons écrites par l'artiste elle-même comme un « patchwork » de sa vie. Coproduit par Ashley avec la productrice et ingénieure du son primée aux Grammy Awards, Jenna Johnson. Originaire du Tennessee, Ashley Monroe est une figure incontournable de la scène musicale de Nashville depuis de nombreuses années. Au départ auteure-compositrice, elle a développé une carrière solo et a connu un succès considérable sur la scène country de premier plan. Elle a collaboré à de nombreuses reprises, notamment avec Miranda Lambert et Angelina Presley au sein du supergroupe pragmatique The Pistol Annie. Écoutons un premier titre, The Touch. En duo avec Marty Stewart et Shelby Lynn. Place aux harmonies riches et un romantisme vintage de Nashville.

Cet album de Ashley marque un profond renouveau créatif après sa guérison d'un lymphome, canalisant ses expériences, perte, survie, maternité, désir spirituel, dans une vaste palette stylistique qui s'étend de la country, au folk, à la soul, à la pop et au gospel. Écoutons. Risen Road. Une chanson puissante et autobiographique confrontant le deuil et la dépendance avec une honnêteté brute et une charge émotionnelle.

L'album est musicalement très varié, passant de moments acoustiques solo à du rock country à au Andy Stockton, de la pop rêveuse et des chants de prière au gospel, mariant des influences très diverses sous la vision singulière de Monroe. Voici « Bitter Swisher Sweet » en duo avec Brittany Spencer. Une fusion audacieuse et élégante de pop et de soul country.

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1: Les thèmes du chagrin, de la nostalgie, de l'identité et du renouveau se retrouvent dans des compositions originales comme Recent Road, Magnolia ou encore dans des reprises, telles que That's No Way to Say Goodbye de Leonard Cohen.

Dans la chanson « Magnolia », Ashley montre sa force en tant qu'auteure et compositrice. « Magnolia », une chanson tendre, intime et profondément touchante.

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1: Bonjour, comment allez-vous? Bien, je l'espère. Si vous avez une petite baisse de forme, il suffit d'écouter de la country music pour remettre le moral au beau fixe. Voici pour vous l'émission de Bill Green. Chaque semaine, Bill, en direct du Texas, nous propose son émission, CD Tex Radio Show. Nous lui laissons le micro.